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1: On sait que les soldats disent maman en mourant sur les champs de bataille. Hein. Et si vous deviez vous retourner un peu sur vos souvenirs, est-ce que vous en avez un, peut-être en particulier, qui vous ancre?
2: 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Pas y penser, ça rend fou aussi.
3: On est là? Vous savez, t'as pas le choix.
2: Je pense que c'est assez naturel, c'est assez logique de ressentir ça. 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
1: Et là m'est revenue cette question. Qu'est-ce qui est essentiel pour toi, Anne, que tu voudrais transmettre à ton fils ?
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4: Bonsoir à toutes et à tous, nous sommes le mercredi 3 juin et vous écoutez C'est vous qui le dites, la quotidienne d'info locale et citoyenne de Radio U sur le 101.1. Toute l'équipe de Radio U espère que vous allez bien et que vous passez une belle journée. Ce soir, nous serons en compagnie de Natacha pour nous parler du Festival du cinéma chinois et ensuite avec Katel qui nous présentera le nouveau spectacle de la compagnie Théâtre Piba. Mais d'abord, voyageons un petit peu en Chine avec Natacha, stagiaire à l'Institut Confucius, pour nous parler du Festival du film chinois qui se tiendra du 5 au 12 juin au cinéma Les Studios à Brest, dont l'ouverture a été faite le 29 mai. Bonsoir Natacha.
5: Bonsoir Louane.
4: Avant d'évoquer le festival, j'aimerais qu'on revienne d'abord sur l'Institut Confucius. Est-ce que tu peux nous la présenter brièvement et quels sont ses objectifs ?
5: Bien sûr, l'Institut Confucius, c'est une association de la loi 1901 et c'est un peu l'équivalent du Goethe-Institut, si vous voulez, ou de l'Alliance française. Son objectif, c'est de promouvoir la langue et la culture chinoise à l'international. Il existe 16 instituts en France et il en existe 500 dans le monde. Et donc, le public visé, c'est n'importe qui, absolument tout le monde. L'objectif, c'est d'apprendre le chinois, de partager des activités culturelles, d'en apprendre davantage sur la Chine.
4: Très bien, bah merci pour cette présentation. Justement, tu parlais d'activités. Donc, je sais que l'Institut est aussi implanté à Rennes. Mais est-ce que tu peux nous parler des instituts culturels qu'il y a à Brest, justement, pour faire découvrir cette langue et cette culture chinoise ?
5: Alors, en effet, la maison mère, c'est Rennes. Et nous sommes une branche créée depuis 2010. L'objectif, donc, on a plusieurs événements. Là, en ce moment, l'événement phare, c'est le festival... Le festival du cinéma chinois en France. On avait aussi, lors du Nouvel An chinois, à Brest, aux Ateliers des Capucins, un ensemble d'activités, la danse des dragons, des démonstrations d'arts martiaux, des stands de raviolis et des ateliers d'animation. On prépare aussi des journées franco-chinoises, des expos et des rencontres, et puis des ateliers toute l'année, que ce soit cuisine chinoise ou papier découpé ou encore peinture et calligraphie.
4: Et ces activités, du coup, elles sont proposées à tout le public ? Tout le monde peut s'y inscrire ?
5: Absolument tout le public, ouais, que ce soit les enfants, les adultes. Et puis surtout, on peut dire par rapport aux cours de langue qui peuvent intéresser les étudiants, notamment pour les CV, c'est très intéressant. Et c'est pour tous les niveaux et pour tout le monde.
4: Et comment on fait justement si on veut y participer ?
5: Alors, toutes les informations sont sur le site de Confucius, sur la branche Finistère. Et pour y participer, il suffit de s'inscrire. Et il y en a les lundis, mardis, mercredis, selon le niveau de chacun.
4: Très bien, bah merci pour ces informations. Et justement, toi, qu'est-ce qui t'a intéressé ? Qu'est-ce qui t'a fait venir à cet institut ? Est-ce que c'est la culture chinoise ? Ça a toujours été quelque chose qui t'a intéressé, voire passionné ?
5: Moi, je suis étudiante en droit international et lors de ma troisième année d'études, j'ai pu aller en Chine. Et en fait, j'ai adoré mon voyage là-bas, j'ai adoré la culture et la langue aussi, elle est très intéressante. On dit souvent, c'est pas chinois pour dire que c'est extrêmement compliqué. En fait, c'est le parler n'est pas tant chinois que ça, c'est plus... Et puis l'écriture est très intéressante, ils ont une manière de voir l'écriture totalement différente que de nous. C'est bien plus sur les symboles et c'est très intéressant. Et donc, moi, j'aimerais que ma carrière, enfin, le droit international, j'aimerais le relier avec la Chine. Et l'Institut Confucius est très penché sur ce versant de faire connaître qu'est-ce que la Chine, au-delà de tous les aspects politiques, toutes les choses qu'on peut entendre sur les médias qui sont assez négatifs. Là, l'Institut Confucius met vraiment en avant la beauté de la culture chinoise, sa richesse. Et notamment l'Institut de Rennes en 2012 a été nommé l'institut le plus actif. C'est pour ça notamment qu'il m'intéressait davantage celui de Brest que d'autres en France. Et voilà, il y a beaucoup d'activités et qui sont hyper intéressantes. Le Nouvel An chinois, par exemple, qui se tenait au Capucin, il y avait plein de choses qui étaient proposées. Et puis, ils proposent des choses très fréquemment, donc c'est très intéressant, je trouve.
4: Et justement, tu parlais de l'apprentissage de la langue. Il y en a plein, je sais que ça peut intéresser, mais qui trouvent très compliqué et ont de la réticence à justement commencer cet apprentissage. Mmh. Toi, comment ça s'est passé? Est-ce que avant de partir en Chine lors de ta troisième année, tu avais quand même des bases ou tu as vraiment appris sur le tas? Comment ça s'est passé?
5: J'ai appris sur le tas, oui. En fait, le parler, et c'est ce que vous pourrez découvrir lors des cours à l'Institut Confucius, le parler chinois est bien plus simple que le parler français. Nous, on a beaucoup de règles de grammaire, on a plein de temps différents pour les verbes, etc. Eux, c'est une manière de parler qui est bien plus simple. Par exemple, le verbe être, bon, bah, il y a simplement un mot, c'est che, et on peut pas le, il y a pas le nous, vous, il. Donc, il y a plein de choses qui sont en fait beaucoup plus simples. Ce qui est compliqué, c'est l'intonation. Donc, en Chine, par exemple, je leur disais je suis française, et ils ne comprenaient pas parce que je n'utilisais pas les bons accents. Pourtant, j'utilisais exactement les bons mots. Donc, c'est plutôt ces parties-là qui est compliquée. Et c'est pour ça aussi que c'est intéressant d'aller faire les cours à l'Institut Confucius, parce que ce sont des profs chinois qui enseignent. Et donc, ils ont un accent qui est parfait, en fait.
4: Bah oui, j'imagine bien. Bah, c'est très intéressant d'avoir ce retour-là de ton voyage, de ton expérience. Et justement, est-ce que tu aurais une anecdote à nous faire partager, que ce soit dans ton voyage par rapport à la culture chinoise ou au sein de l'Institut?
5: C'est-à-dire une expérience?
4: Une anecdote. Une anecdote, un moment qui t'a marqué.
5: C'est compliqué. Je pense ce qui m'a marqué globalement en Chine, c'est que les gens étaient hyper contents de nous voir. En fait, quand on se retrouve en Chine, il y a beaucoup de Chinois par rapport à ce qu'il y a d'étrangers. En France, on a de la chance aussi qu'il y a une énorme mixité. En Chine, ce qu'on voit majoritairement, ce sont des Chinois. Et donc, on apparaissait un peu comme les petits blancs au milieu du peuple chinois. Et ils étaient hyper accueillants, hyper contents de nous recevoir. Et c'est pour ça aussi que je veux autant apprendre le chinois et que je trouve que répandre la culture chinoise est hyper intéressante, parce que c'est des gens, ceux que j'ai pu rencontrer sont très accueillants, très gentils, et leur culture est trop chouette.
4: C'est vrai qu'on peut avoir des a priori en fait sur certaines cultures.
5: Ça, ouais.
4: Peut-être que ceux qui viennent justement à l'Institut à Brest en ont. Est-ce que quand ils partent, ils se disent, enfin, c'est quoi les retours en fait des personnes qui viennent pour les cours de chinois ou pour les activités que tu as pu nous présenter? Qu'est-ce qu'ils ont pu dire quand ils sont partis de l'Institut?
5: Alors, ceux qui font les cours à l'Institut, ce qui est chouette, c'est que avec l'Institut de Brest, il est possible de partir aussi dans une des universités du Shandong, parce que c'est la province qui est en
4: partenariat,
5: en partenariat avec l'Institut. Et donc c'est une possibilité pour les personnes qui étudient à l'Institut de partir là-bas et de découvrir de même la culture chinoise et de parler. Et je ne me souviens plus de votre question.
4: Quels sont les ressentis des personnes qui viennent à l'Institut?
5: Et bien, du coup, je suppose que s'ils décident ensuite de partir en Chine, c'est qu'ils doivent... de partir ensuite en Chine, c'est qu'ils doivent adorer ce qu'ils apprennent et qu'ils sont plus curieux. Ils veulent en connaître davantage sur la Chine. Et aussi, lors des ateliers papier découpé, peinture et calligraphie, etc., je pense que ça permet d'avoir une ouverture d'esprit et de voir autre que simplement l'aspect politique qu'on a beaucoup.
4: Oui, tout à fait. Donc il y a cet aspect politique, mais je sais aussi qu'à l'Institut, vous proposez un aspect sportif. Il me semble que vous proposez des cours d'arts martiaux.
5: ça, il me semble que c'est principalement à l'Institut de Rennes. Après, c'est vrai que lorsque on fait, par exemple, j'en parlais dans le Nouvel An lunaire, l'événement qu'il y a eu cette année, il y avait la danse des dragons et démonstration d'arts martiaux. Voilà.
2: Mais à Brest, il n'y a pas forcément de cours spécifiques à ces arts martiaux-là, quoi.
5: Il me semble pas. Après, il y a d'autres centres. Je sais, par exemple, il y a un centre où j'ai pu aller où ils font, où ils proposent ce genre de choses, mais il me semble pas que l'institut en propose ça.
2: Ok. En tout cas, d'un point de vue national, je sais qu'en France, depuis maintenant 11 ans, a lieu le Festival du cinéma chinois. Donc, pour rendre visible et accessible la culture chinoise. L'ouverture de ce festival, il a lieu le 10 mai à Paris, puis il se déroule pendant 2 mois dans une dizaine de villes, dont Strasbourg, Lyon, Marseille, Cannes et Brest. Pourquoi, du coup, avoir choisi le cinéma pour faire découvrir la culture chinoise ?
5: Le cinéma, déjà, on en a très peu de retours en France par des films chinois. Pourtant, l'industrie du cinéma chinoise, elle est riche et puis elle produit beaucoup et des films très intéressants. Là, on avait par exemple lundi, c'était la projection du film La Divine, qui est un film des années 1930 et qui est un chef-d'œuvre extrêmement connu en Chine, notamment avec l'actrice principale qui est l'un des. Enfin, le film s'appelle The Goddess. On peut dire aussi que l'actrice est une déesse pour le cinéma chinois et le cinéma permet vraiment de retranscrire aussi une image d'un pays et puis ses envies, sa culture, etc.
2: Et ben justement, avant d'en savoir plus sur cet événement, je vous propose qu'on écoute le premier son du film Viva la Vida, sorti en 2024, qui sera diffusé justement au festival. Bonne écoute.

0: C'était Rock the Sun, le premier son de la bande originale du film Viva la Vida, diffusé durant le Festival du cinéma chinois, qui se tiendra du 5 au 12 juin au cinéma Les Studios à Brest. Vous écoutez C'est vous qui le dites, la quotidienne d'info locale du 101.1 sur Radio U. Je suis accompagnée de Natacha, de l'Institut Confucius de Bretagne et de Brest. On a discuté en première partie donc de l'Institut, de ses actions et de ses événements. Et justement, j'aimerais maintenant qu'on rentre plus dans le détail du Festival du cinéma chinois. Est-ce que tu peux nous expliquer un petit peu ce qu'est cet événement ?
1: Oui, donc c'est un événement, comme vous l'avez dit au début de l'émission, qui se déroule sur toute la France, avec des cinémas un peu partout. Et il présente des films de différentes catégories. On a des documentaires, des classiques et des films tout nouveaux. Et ça permet de rendre compte d'une manière assez globale qu'est-ce que le cinéma chinois aujourd'hui, avec des classiques comme Spring in a Small Town ou La Divine, et puis des nouveaux films, donc celui que vous avez pu mettre avec la musique ou d'autres.
0: Et en tout, il y aura combien de films qui seront présentés cette année ?
1: Il y a 9 films qui sont présentés au cinéma Les Studios à Brest. Et puis là, donc ça a déjà commencé depuis vendredi, mais vous pouvez regarder le programme sur le site de Confucius ou bien sur le site du cinéma Les Studios. C'est à peu près un film par jour.
0: Et comment ces films justement ils sont sélectionnés ?
1: Ça, j'avoue, j'ai pas trop. Je sais pas trop. Je sais que pour les films classiques, Printemps dans une petite ville, c'était vraiment. Un film de 1948, donc c'est vraiment un classique du cinéma chinois. Pour La Divine, il n'avait jamais été adapté, donc c'était la première fois que c'était mis en France. Pour le reste, je crois que c'est les grands films de cette saison 2026. Pardon.
0: Et justement, il y a une question quand même essentielle que les auditeurs doivent sûrement se poser, c'est si on se rend au studio, les films seront présentés en français, sous-titré chinois ou que en français, comment ça va se présenter ?
1: Ils sont tous en chinois, sous-titré français.
0: Ok. Donc je pense que c'est important aussi de préciser. Donc sous-titré français. Et est-ce qu'il y aura des acteurs qui seront présents au studio ? Est-ce qu'il y aura des personnalités qui peuvent présenter les films ou...
1: Ça, c'était lors de l'ouverture. Il y a quelqu'un qui a présenté le festival et l'actrice de The Goddess. C'est surtout à Paris que ça se passait. Les grands personnages. Il y avait par exemple Huppert, je crois, qui passait pour l'ouverture, mais à Brest, je pense pas.
0: Est-ce que toi, il y a un film qui t'a plu ou qui te donne envie de regarder, que t'aimerais nous présenter un petit peu?
1: Je suis allée voir le tout premier film vendredi, qui était The Litchi Road, et qui se passe dans la Chine impériale. L'idée, c'est qu'il y a l'empereur qui souhaite offrir à sa concubine des litchis, mais des litchis frais et d'une province qui est très éloignée. Et donc, c'est toute la quête de comment réussir à ramener des litchis de si loin et qui restent frais. Et en fait, ce que j'ai bien aimé, c'est que c'est vraiment l'idée que je me fais de l'humour chinois, très très appuyé en fait, moins subtil peut-être que l'humour français, et très dramatique aussi. Et puis les décors et tout est très chouette. Après, un film que j'aimerais beaucoup voir, c'est La Divine, mais j'ai pas pu y aller lundi, mais il a l'air vraiment assez exceptionnel celui dont je parlais tout à l'heure, celui de 1948, parce que ça a l'air d'être un classique et que je ne l'ai pas vu. Mais sinon, je ne connais pas trop.
0: Et justement, est-ce que tu sais un petit peu quels sont les thèmes qui sont abordés parmi ces 9 films ? Est-ce qu'il y a un thème central ou alors vraiment chaque film a un petit peu son histoire, son thème ?
1: Chaque film est assez différent. Il y en a sur l'amour, donc celui dont vous avez mis la musique. D'autres présentent la Chine bien plus moderne. C'était le cas du second film qui est passé, qui s'appelle Scare Out. Après, il y a des films assez joyeux et critiques de la société. Il y a beaucoup de choses très différentes et en fait c'est pour ça ce qui est chouette, c'est que c'est une sélection assez large et donc les spectateurs peuvent choisir ce qui leur plaît le plus et aller seulement pour ces films-là. Ouais,
0: ouais, donc il n'y a pas de thème dominant, c'est vraiment varié, ça peut plaire finalement à tout le monde.
1: Exactement.
0: Et d'un point de vue un petit peu plus pratique, comment ça se passe les diffusions? C'est tous les jours à la même heure? C'est...
1: Pour le planning, tout est sur le site, que ce soit Confucius ou les studios. Donc c'est les tarifs aussi du cinéma, les studios, qui sont beaucoup moins chers que Pathé, par exemple. Et il y en a tous les jours à peu près des films, autour de 18h, il me semble. Voilà.
0: Très bien, bah merci pour cette présentation. Est-ce que tu aurais autre chose à aborder concernant ce festival ?
1: Le festival, pas forcément, mais on a un nouvel événement qui est en cours de préparation, qui se tiendra le samedi 20 juin à l'Institut Confucius, donc à l'école BBS. Et l'objectif de cet événement, c'est de fêter la fête des bateaux dragons. Et donc, il y aura des activités culturelles. On fera les traditionnels tongzi, qui sont de la nourriture avec du riz. Il y aura ateliers, bracelets aux cinq couleurs, pochettes parfums, etc. Des quiz aussi. Enfin bref, un bon moyen d'en apprendre plus sur la culture chinoise et de partager un bon moment. C'est gratuit, c'est ouvert à tous. Donc voilà.
0: Très bien. Donc le 20 juin à l'Institut, ouvert au grand public et gratuit. Donc j'imagine aussi que toutes les informations sont sur le site internet.
1: Exactement.
0: Eh ben, merci beaucoup à Natacha d'être venue sur notre plateau. Merci. Si vous souhaitez découvrir l'Institut ou le Festival du film chinois, rendez-vous à l'Institut ou du 5 au 12 juin au cinéma Les Studios à Brest. Toutes les informations sont à retrouver sur le site de l'Institut Confucius de Bretagne. Nous allons poursuivre cette soirée avec Katel pour parler théâtre, mais juste avant, je vous propose d'écouter Cage the Elephant avec Social Cues.

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1: Nous allons poursuivre cette petite pause musicale avec TikTok de Tom Misch.
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0: Vous écoutez toujours C'est vous qui le dites sur Radio U, la radio locale du 101.1. C'était Tom Mich avec TikTok. On continue cette belle soirée avec Catel, chargée de communication au théâtre Piba. Comme vous l'aurez compris, on va parler théâtre et surtout de la tournée estivale des fermes bretonnes. Donc on va présenter le nouveau spectacle Entouguen, en français Nos Voies Lactées, qui commencera le jeudi 2 juillet à la ferme de Kériléo à Plabennec, début du spectacle 20h, et qui se termine le jeudi 9 juillet à la ferme de Carbastard dans le Morbihan à partir de 19h30. Bonsoir Catel.
1: Bonsoir.
0: Comment vas-tu?
1: Ça va super, merci.
0: Alors, Théâtre Piba, c'est une compagnie de théâtre créée depuis 2009. Vous parlez avant tout de théâtre d'aventure. Qu'est-ce que c'est?
1: Je pense qu'on parle de théâtre d'aventure parce que la plupart des créations, des spectacles que Théâtre Piba crée, souvent ils partent d'une enquête, d'une question, et c'est parce qu'on aime partir à l'aventure, partir chercher, répondre à des questions et en faire une création qui fait que c'est un peu une sorte d'aventure. On aime aussi se mettre des contraintes, je dirais, parce que le théâtre Piba, c'est aussi créé avec des langues différentes. Donc le français, bien sûr, mais aussi le breton. Une partie de l'équipe de Théâtre Piba est bretonnante, mais pas que. On aime aussi beaucoup intégrer dans les spectacles la langue des signes française, donc qui est encore trop peu représentée dans le domaine artistique. Et donc les dernières créations de Théâtre Piba, en tout cas, elles intègrent en partie la langue des signes française, notamment le spectacle Nos Voies Lactées, Entouguen.
0: Donc une compagnie très inclusive, et justement, comment elle s'est créée?
1: La compagnie?
0: Oui.
1: Alors la compagnie, ça fait 15 ans qu'elle existe. Du coup, moi, j'étais pas encore à Théâtre Piba, mais elle a été créée par Thomas Clarek et Tony Forischer, qui sont deux comédiens et pour l'un metteur en scène bretonnant, qui ont créé cette compagnie. D'abord, elle était basée à Quimper, il me semble, et au bout de quelques années, elle s'est rapatriée à Brest. Mais en fait, c'était le résultat de rencontres d'artistes différents qui avaient l'envie de créer ensemble, notamment autour de la langue bretonne, autour des questions justement d'enquête, en lien avec les gens, en lien avec les habitants, en lien avec les habitants, en lien avec le territoire. Et donc la compagnie, elle œuvre pas mal justement

0: ils sont en lien avec quel partenaire? Donc, quand vous êtes en Bretagne, avec qui vous travaillez?
1: En Bretagne, par exemple, on va faire des projets avec les écoles. Avec des écoles primaires, des collèges, des lycées, mais aussi avec des universités comme l'ENIB. Donc toute l'année, on va faire des ateliers radio, des ateliers théâtre, des ateliers musique. Enfin, tout ça, c'est pas que, enfin, tout tourne autour du théâtre, mais en fait, le lien principal, c'est qu'on essaie de faire le lien avec les créations en cours avec Théâtre Piba. Donc, par exemple, ces derniers mois, on a sorti un nouveau spectacle qui s'appelle Bastard, avec le comédien et rappeur Chris Men. Et donc, on essayait, dans les collèges, les lycées dans lesquels on intervenait, de faire des liens avec les thématiques du spectacle, donc qui étaient à la fois la musique, mais à la fois la recherche du père, parce que Chris Men a grandi sans père, et donc il en parle dans son spectacle. Donc, c'est essayer de faire le lien avec les thématiques du spectacle. Donc les écoles, tout ce qui est éducation artistique et culturelle, mais on aime aussi travailler par exemple avec des structures scientifiques et créer des spectacles en lien avec la science. Donc on a beaucoup travaillé avec l'IFREMER ici à côté de Brest, et on a aussi créé du coup un spectacle suite à ce lien très fort et partenariat qui a été créé. Ce spectacle s'appelle Spluge, et c'est une plongée dans les abysses qui résulte d'une enquête aussi qui a été un peu faite sur un navire océanographique qui s'appelle le Pourquoi Pas. Et voilà, ça a créé un spectacle sonore où le public est invité à plonger dans les abysses. Donc voilà un autre exemple de partenaire. Mais après, ça peut être divers et variés en fonction de l'année. Cette année, par exemple, on travaille sur un nouveau projet avec Eau et Rivière de Bretagne, l'association, avec une université de Rennes, avec un collectif. Enfin, tout ça, c'est le même projet. Et d'ailleurs, l'équipe de Théâtre Piba est en résidence actuellement autour de ce projet qui a pour but de questionner la relation qu'on a avec l'eau et la gouvernance de l'eau. Et ce projet est situé notamment à la Bervrac, ici au nord de Brest. Donc voilà, on pourrait en citer beaucoup, mais on aime bien travailler avec plein de personnes différentes.
0: Oui, en effet, on voit que les partenariats sont très diversifiés, très variés, que vous travaillez donc avec des acteurs, un public très large. Et justement, j'ai compris que vous mettiez au centre de vos spectacles, de vos projets artistiques, vraiment l'éducation, que ce soit scientifique avec IFREMER ou éducation culturelle, et en fait avec les collégiens ou les étudiants. Pourquoi cette volonté d'éducation culturelle et artistique ?
1: L'idée, c'est bien de pouvoir transmettre le théâtre, l'art, parce qu'en fait on peut véhiculer plein de choses à travers le théâtre. Souvent une pièce de théâtre, ça va être l'occasion de parler d'un sujet de société et d'en parler du coup avec des étudiants, des collégiens. C'était quoi la question déjà? Je sais plus.
0: Pourquoi cette volonté en fait d'éduquer par le théâtre, par le théâtre sur des questions scientifiques ou
1: oui, voilà, ouais, c'était, ouais, c'est principalement parce que c'est comme en fait comme la radio, c'est un média qu'on considère qui peut avoir un effet bénéfique sur les gens, parce qu'à la fois ils peuvent regarder, mais ils peuvent aussi potentiellement participer et devenir acteurs d'une pièce de théâtre, et ça nous arrive de faire des projets justement. Pas seulement dans des collèges, mais des projets où on lit à la fois comédien professionnel, comédien amateur, et on crée ensemble. On a notamment ces dernières semaines créé un projet qui s'appelle Cantraine, et c'est des comédies professionnelles en langue bretonne qui accompagnent des comédiens amateurs en langue bretonne, et tout ça pour créer une pièce de théâtre en breton. Donc c'est pour pousser aussi les comédiens amateurs à se lancer et à continuer à faire du théâtre en breton.
0: Ok, hyper intéressant. Et du coup, on voit bien que vous voulez inclure, vous apportez vraiment de l'importance à l'inclusion, que ce soit par

0: l'incorporation de la langue des signes ou du breton dans vos spectacles, mais aussi donc par les acteurs variés avec qui vous travaillez. Et je vous parlais, vous accordez vraiment du coup une importance à ces voix-là, invisibles, voire aux voix les moins entendues. Comment vous portez ces valeurs-là à travers vos spectacles ?
1: Eh bien, par exemple, pour ce spectacle, donc Nos Voix Lactées en Chouguen, qu'on va jouer cet été en Bretagne, là, pour le coup, le spectacle, c'est trois langues en même temps dans la mise en scène. Donc, c'était quand même une contrainte, mais un challenge qui a été relevé avec succès parce que finalement, la pièce de théâtre, elle se comprend par tout le monde, que tu sois sourd, que tu sois francophone ou bretonnant. En fait, le spectacle est créé pour qu'il soit vraiment accessible à tout le monde. Et concrètement, on le matérialise à travers différents espaces dans le public. Par exemple, ceux qui veulent écouter le spectacle en breton, on va leur mettre à disposition des petits écouteurs qu'ils vont pouvoir mettre sur leurs oreilles et écouter les parties qui sont dites en breton par la comédienne, et le son sera un peu plus, enfin sera relevé un petit peu dans leurs oreilles pour que ça passe au-dessus du comédien qui parle en français, pour que du coup le public puisse comprendre la pièce en français. Et à côté de ça, il y a une comédienne interprète en langue des signes française qui est sur scène également et qui va traduire ce qui est oralisé pour le public sourd. Okay. Et donc, il y a une comédienne sourde en plus qui, elle, signe pendant tout le spectacle, qui est traduite par certains comédiens à des moments donnés et qui est du coup comprise forcément par les sourds qui sont dans la salle. Donc là, c'est vraiment l'exemple, vraiment un bel exemple de ce qui est possible de faire en multilingue et pour inclure le plus de personnes possible dans une pièce de théâtre.
0: Oui, en effet. Et puis, c'est vrai qu'on ne voit pas ça souvent.
1: Non.
0: Enfin, voire jamais. Et justement, est-ce que tu as eu, toi, des retours ou la compagnie de spectateurs qui vous ont dit, quel retour en fait vous avez eu sur cette adaptabilité-là du public et des langues étrangères, etc. Quel retour vous avez pu avoir ?
1: Je pense que globalement, c'est tout le temps hyper positif comme retour parce que finalement, la langue des signes, pour donner un exemple, c'est pas une langue qu'on voit souvent dans l'espace public. Et c'est quand même hyper beau à voir. Et même si tu comprends pas la langue des signes, que tu l'as pas apprise, t'as certains signes que tu vas, qui sont assez imagés. Et du coup, tu vas pouvoir avoir une idée. En plus, si pendant le spectacle, il y a la traduction en français à côté, du coup, ça te permet de faire des liens. Mais pour donner un autre exemple, c'est dans notre spectacle Bastard, du coup, avec Chris Men. Donc, l'histoire, c'est Chris Men qui la raconte, soit en français, soit en breton. Et on a aussi donc la même comédienne interprète, Melchen Laviek, qui, pour certaines versions, vient sur scène et traduit le spectacle en langue des signes française. Et en fait, on a souvent entendu le public nous dire « Ah là là, c'était vraiment trop beau, la comédienne interprète... c'était presque plus seulement de l'interprétariat, mais c'était aussi, pas une danse, mais en fait, ça apportait aussi une dimension visuelle au spectacle, dans des moments où, par exemple, c'est le comédien rappeur qui va chanter une chanson, elle est en breton, mais elle n'était pas forcément destinée à être traduite en français pour le public, mais en fait, il y a quand même une traduction visuelle avec la langue des signes à côté. Donc... moi, je trouve que c'est vraiment un plus dans les pièces de théâtre aujourd'hui, non seulement pour le côté artistique, mais aussi pour se rendre compte aussi que il y a un public sourd qui est là et qui devrait aussi pouvoir avoir accès à tous ces spectacles grâce à de l'interprétariat.
0: Oui, tout à fait. Et puis en plus, c'est même une découverte, je pense, que par le visuel et par la compagnie. Parce que, comme tu l'as dit, hein, la communauté sourde, elle n'est pas vraiment mise en avant, en fait. Donc, c'est très beau. Et franchement, ce projet-là, d'inclure tout le monde. Et juste, avant de parler plus donc, de ce projet-là qui se tiendra du 2 au 9 juillet, j'aimerais revenir sur le nom de Théâtre Piba. On se rend compte que théâtre ne s'écrit pas comme on l'imagine. C'est T-E-A-T-R. Pourquoi ce choix?
1: C'est une façon de l'écrire en breton. Donc théâtre sans le H. Donc ça, c'est l'explication pour théâtre. Piba à côté, ça j'ai dû demander à Thomas, le metteur en scène, l'origine de ce choix de mots. Et en fait, ça vient du laotien, je crois, qui veut dire un peu bizarre, un peu fou. Tout ça parce que Thomas a passé pas mal de temps là-bas et donc il a été inspiré par, aussi la culture de là-bas, parce que Théâtre Piba travaille beaucoup les langues mais aussi les cultures. Donc voilà l'explication.
0: Très bien, bah, merci beaucoup pour ton explication. Donc on vient de présenter la compagnie, ses actions et un petit peu ses spectacles, ses projets. Et juste avant de parler de sa prochaine tournée, je vous propose d'écouter un son breton de Dénès Prigent avec Kopsa Mika.

0: Vous écoutez toujours C'est vous qui le dites sur Radio U, la radio locale du 101.1. C'était Copsa Amica de Dénès Prigeon. Je suis accompagnée de Catel, chargée de communication et diffusion au théâtre Piba, qui va nous parler un petit peu plus du spectacle de la compagnie, intitulé donc Enchouguen, en français Nouveau Lacté, qui sera représenté du 2 au 9 juillet dans 5 fermes en Bretagne. Donc il s'agit d'un road trip multilingue sur les chemins du lait qui nous embarquera dans une épopée culinaire, poétique, philosophique et scientifique, une remontée dans le temps et dans l'espace jusqu'à une certaine révolution néolithique. Texte très intriguant car j'ai du mal à imaginer cela théâtralisé. Est-ce que Catel, justement, tu peux nous parler un petit peu du spectacle ?
1: Ouais, tout à fait. Donc Enchouguen, nos voies lactées, c'est un spectacle d'une heure et demie à peu près, où le public se retrouve du coup cette fois-ci dans une ferme. À l'origine, le spectacle a été créé en salle pour les salles de spectacle, mais depuis 2 ans, on joue aussi hors les murs. Donc on propose de le faire dans des fermes agricoles pour ajouter un peu une dimension encore plus sensorielle du spectacle. Donc sensorielle parce que ce spectacle, c'est un peu une expérience immersive. On parle du lait, c'est une enquête que l'équipe artistique a fait sur la question du lait, à partir de quand en fait l'être humain a commencé à consommer du lait, a commencé à le digérer et commencé à finalement être dépendant de la vache qui produit ce lait. Le public est installé par exemple dans un hangar. Et un peu comme dans une guinguette, avec des petites tables de cabaret, ils sont face à une petite échoppe où les comédiens s'activent. Ils sont 5 comédiens, dont une interprète en langue des signes française, puisqu'on a dit avant la dernière chanson que c'était un spectacle multilingue en français, breton et langue des signes française. Et il y a notamment aussi un cuisinier qui cuisine en direct des préparations à base de lait. Et donc le public va être invité à goûter différentes préparations pendant le spectacle. Donc c'est à la fois un spectacle visuel, on va goûter des choses. On est aussi dans une ferme, donc on sent aussi les odeurs qui vont avec. On voit potentiellement les vaches au loin dans le champ. Donc c'est tout ça à la fois.
0: Donc un spectacle très immersif.
1: Voilà, immersif. Et je peux par exemple vous lire un petit extrait du texte pour vous donner une idée de ce dont cela parle. Et donc le texte, je rappelle, ça a été écrit par David Val, qui est un auteur qui a suivi l'équipe artistique tout au long de l'enquête qui a mené à la création du spectacle. Et ce texte est donc extrait de son journal de bord. Donc voici cet extrait. Je n'avais jamais réfléchi à cela. Quelque chose dans mon corps me permet de me nourrir du lait maternel d'un animal qui n'a rien à voir avec moi ou mon espèce, et de faire le plein de protéines. Et par une sorte de curieux tour de passe-passe dû à la nature, devenir pour une vie entière comme son veau adoptif. Quelle étrange association! D'où vient ce contrat passé avec les vaches? Et depuis combien de temps les têtons-nous? Et pourquoi les hommes ne sont-ils pas tous égaux devant le lait? Chaque question creuse en moi comme des trous. Je sens la gravité d'un mystère qui m'échappe autant que je sens qu'il m'implique. J'ai besoin d'une pause. Je prends un verre, je vais jusqu'à mon frigo, je le remplis de lait. Je n'avais jamais regardé comme ça un verre de lait. Je bois. Je me mets à savourer ce liquide gras et blanc comme s'il s'agissait de vin, comme si son goût pouvait me donner des réponses. Mais bon, contrairement au vin, le lait, ça n'enivre pas l'esprit. Alors j'avale. Mais je sais désormais que ce geste convoque bien plus qu'une soif, qu'une faim ou qu'une gourmandise, qu'il révèle une complicité intime et inattendue à l'animal, un don énigmatique de la nature, une sorte de miracle. Mes oreilles ont soif d'une histoire qui ne demande qu'à être déchiffrée.
0: Et qui ne demande aussi qu'à être vue en spectacle en direct.
1: C'est ça.
0: Donc merci beaucoup Catel pour cet extrait. Vous abordez la relation dans le spectacle avec le lait, voire jusqu'aux origines de l'élevage, jusqu'à nos assiettes aujourd'hui. Comment ce récit a été construit? Comment ces sujets-là, ils ont été choisis?
1: Le sujet du lait?
0: Oui.
1: Alors, Je crois que c'est parti notamment de Thomas Cloarec, qui est le metteur en scène et qui s'était posé la question. Il avait été intrigué par l'usine Sinutra qui a été construite à Carhaix, donc dans le centre Bretagne, il y a quelques années déjà. Donc une énorme usine construite par une entreprise chinoise, il me semble. Et donc cette envie de produire du lait et de l'exporter à l'autre bout du monde, en fait, il s'est vraiment demandé mais pourquoi en fait. Est-ce qu'on va jusqu'à de telles proportions pour produire du lait? Il y avait aussi à côté de ça la crise agricole qui faisait entendre parler d'elle. Et en fait, au fond, on s'est dit, mais c'est vrai qu'en fait, nous, on boit du lait depuis qu'on est enfant, de notre mère à la base, mais au bout d'un moment, on commence à boire du lait de la vache. Et comment est-ce qu'on a commencé à créer ce lien et comment est-ce qu'on est venu dépendant de tout ça. Donc c'était plein de questions qui, du coup, l'équipe artistique est partie à la recherche des réponses en voyageant. Ils sont allés d'abord en Bretagne, en allant dans des pardons au bovin, où du coup ils ont pu aller au plus près de l'animal qui crée le lait, mais aussi jusqu'en Turquie, où remonterait les origines peut-être d'une mutation génétique qui a fait que l'être humain a commencé à pouvoir digérer du lait. Donc c'est énorme en fait toutes les questions qui se sont posées autour du lait, et donc toute cette enquête c'est le cheminement qu'on va pouvoir suivre dans le spectacle, puisque les comédiens vont emmener le spectateur à travers toutes ces étapes qu'ils ont suivies pour c'est pas répondre aux questions, mais pour en tout cas lever ces questions et qu'on en sache un peu plus sur ça. Il y a pas mal de questions philosophiques, des questions scientifiques, mais tout ça aussi tourné d'une façon poétique qui fait que c'est divertissant à voir aussi comme spectacle. C'est pas que une conférence, pas du tout.
0: Mais c'est très intéressant de voir cette construction en fait de ce spectacle. Et tout à l'heure, on parlait de théâtre aventure parce que vraiment, on cherche à répondre à des questions. C'est limite, enfin, une enquête. Et vraiment, là, en fait, tu nous as parlé de ça, qu'ils allaient en Turquie, etc. Donc c'est très intéressant. Et c'est vrai que ça c'est pas beaucoup. Et moi, personnellement, je suis épatée. Ça me donne vraiment envie de venir voir le spectacle. D'ailleurs, si on est intéressé pour venir le voir, comment ça se passe? Est-ce qu'il faut réserver? Quel est le prix, d'ailleurs?
1: Alors, ça dépend de chaque lieu. C'est ça qui est cool aussi pour nous, c'est de pouvoir travailler pas cette fois avec des salles de théâtre, mais aussi de travailler avec des fermes, donc des agriculteurs, des paysans, des paysannes, et qui choisissent d'organiser, d'accueillir le spectacle dans leur ferme. Certaines fermes ont l'habitude d'organiser des événements, d'autres moins. Mais globalement, toutes les fermes vont mettre en ligne des liens de billetterie en ligne un peu avant le spectacle, donc on va pouvoir réserver une place pour le spectacle. Le prix, ça dépend aussi de chaque ferme, donc pour toutes les informations, vous pouvez aller voir sur le site de Théâtre Piba, donc www.theatrpiba.bzh, et toutes les informations seront disponibles donc sur notre site internet. En plus, c'est pas forcément juste une pièce de théâtre, une représentation, mais dans la plupart des fermes, c'est aussi toute une soirée qui s'organise. Donc les agriculteurs, les agricultrices vont organiser souvent avant soit un petit bar, soit une petite restauration avant ou après. Et voilà, donc créer tout un moment convivial aussi autour de l'événement et du spectacle.
0: Très bien, merci beaucoup Katel pour toutes ces informations. Est-ce que tu en aurais une autre à nous faire partager?
1: Non, à part que je peux peut-être redire dans quelle ferme ça aura lieu.
0: Ouais, j'allais juste le dire aussi, okay. Si tu...
1: Qu'est-ce que je peux dire d'autre non.
0: Tu penses avoir fait le tour?
1: Ouais, j'ai fait le tour. Venez avec vos amis, votre famille. C'est l'occasion vraiment de faire du théâtre, enfin d'aller voir du théâtre en dehors d'une salle de spectacle. Et c'est vraiment cool.
0: Bah, si comme moi, Katel, vous a donné envie de voir cette représentation, le spectacle intitulé Enchu Gwen, les voies lactées de la compagnie Théâtre Piba, Ça sera du 2 au 9 juillet dans les fermes de Saint-Urbain, Plabennec, Saint-Paul-de-Léon, Plouguer-Nével ou encore celle de Burby. Donc si vous êtes intéressé, n'hésitez pas à aller voir sur leur site internet et pour plus d'informations et pour prendre votre place. Merci beaucoup, Katel, d'être venue sur le plateau.
1: Merci pour l'invitation.
0: Donc c'est vous qui le dites, c'est terminé pour aujourd'hui. Merci de nous avoir écoutés. Vous pouvez retrouver cette émission en podcast sur le site internet de Radio U. Et on se retrouve demain dès 18h sur le 101.1. Tout de suite, je vous laisse avec Céla Sou, avec sa musique Fia Fia. Et en attendant, je vous souhaite une très belle soirée.

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1: Non, c'est pas seulement un jour de danse, c'est beaucoup plus que ça. C'est le fait de pouvoir exister. 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Parce que en samba, ils sont les caïds et ça, personne ne pourra les imiter. Ils ont la samba dans la peau.

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2: Bonjour tout le monde. Vous écoutez C'est vous qui le dites, notre quotidienne d'info locale sur Radio U. Aujourd'hui, on sera avec Marie-Paul Cariou qui viendra discuter avec nous de la conférence sur les troubles du comportement alimentaire qui aura lieu samedi 6 juin et qui est organisée par l'association Solidarité Anorexie et Boulimie du Finistère. Mais avant ça, on est avec Lucille, la présidente de la compagnie de danse étudiante CUBO, avec qui on va parler du festival étudiant Transpiration qui a lieu du 4 au 7 juin. Bonjour.
3: Bonjour.
2: Ça va bien Lucille?
3: Ça va super.
2: Bon, bah, nickel. Alors, on retrouvera donc plusieurs compagnies étudiantes de France. Donc, et le samedi 6, on aura le Macorlan qui nous ouvrira ses portes pour la soirée. Mais d'abord, est-ce que tu pourrais nous expliquer un petit peu qui vous êtes avec le CUBO?
3: Bah, du coup, c'est une compagnie de danse universitaire donc, qui appartient à l'UBO. On est avec le service culturel. Et du coup, on se retrouve tous les lundis de 18h30 à 21h30 pour faire de la création. Du coup, la compagnie, elle est encadrée par Vincent Blouk, qui est un enseignant en danse. Et du coup, le but, c'est que on fasse vraiment, c'est beaucoup d'impro, beaucoup de mise en place, de chorégraphie. Et on fait beaucoup d'expérimentations tout au long de l'année. Et vers milieu de l'année, on commence à construire une pièce chorégraphique. Et du coup, le but après, c'est de la montrer dans des festivals à Rennes. On a fait Poitiers l'année dernière. Et un peu la fin, c'est du coup le festival là qui commence sur 4 jours du coup où on invite nous des compagnies et on monte notre spectacle au Macorlan.
2: Et du coup, d'où ça vous venait l'idée de construire un festival de danse à Brest ?
3: Alors moi, du coup, je suis arrivée dans la compagnie l'année dernière et ça fait déjà depuis un moment que le festival il a lieu. Donc j'avoue, j'ai pas les infos de la création du festival, mais du coup, ça fait plusieurs années que c'est mis en place. Et du coup, là, on veut essayer de encore plus le lier avec le Macorlan, parce qu'en plus, il y a un autre festival qui s'appelle Entredanse en même temps. Donc, on veut essayer d'un peu plus lier. On a des spectacles au Quartz qui commencent à se faire aussi. Donc,
2: ok, voilà. Top. Et du coup, tu étais déjà présente au festival l'année dernière?
3: Ouais, carrément.
2: Et est-ce que tu as un peu des anecdotes, des souvenirs à nous partager?
3: Des anecdotes et des souvenirs. C'était trop chouette aussi l'année dernière. Du coup, c'est hyper bonne ambiance. Enfin, on invite des compagnies. Donc, c'est en général Rennes, Paris et Nantes. Et du coup, c'est genre, on fait des workshops tous ensemble avec des danseurs professionnels. On fait des soirées ensemble. Genre, l'année dernière, il y avait une soirée à la PAM. Du coup, on a fini à la PAM. On avait une personne de notre compagnie qui a fait un DJ set aussi un soir dans un bar. Enfin, vraiment, on essaye de faire que ce soit bonne ambiance et qu'on partage tous ensemble. Quoi.
2: Oui, il y a une ambiance festive.
3: Ouais, grave.
2: Ok, trop bien. Et toi, qu'est-ce qui t'a donné aussi envie, du coup, d'intégrer la compagnie de danse de l'UBO?
3: Moi, ça fait depuis longtemps que je fais de la danse. Et quand j'étais au lycée, j'avais déjà il y avait un atelier chorégraphique un peu dans ce genre. Et c'était vraiment un des trucs que j'ai préféré au lycée. Parce que t'es vraiment avec des gens, enfin, tu te sens vraiment hyper proche des gens. Tu partages des trucs hyper intenses. Et du coup, quand j'ai appris qu'il y avait aussi cette compagnie à l'UBO, je me suis dit, bah, trop bien, je veux retourner dans ce genre d'expérience. Mmh. Et bah, du coup, j'y suis toujours. Et c'est toujours aussi chouette, quoi.
2: Là, vous êtes combien à peu près dans la compagnie ?
3: En vrai, ça varie sur l'année, mais en général, on est une quinzaine.
2: Okay.
3: Là, par exemple, pour le spectacle, on sera 12. Mais du coup, dans l'année, ça varie de 15 à 20. En général, il y a plus de gens au début, puis ensuite, avec le début des partiels et tout, les gens qui sont là en mode « Ah, j'ai plus trop le temps !»
2: Ouais.
3: Donc, ça varie.
2: Et comment est-ce qu'on fait ? Comment est-ce qu'on peut vous contacter si jamais on est intéressé pour venir voir ou pour s'inscrire avec vous dans la compagnie ?
3: Carrément, bah, c'est hyper simple. Déjà, on a un compte Instagram, c'est CIUBO, tout attaché, CIUBO. Et sinon, c'est le service culturel qui relaie souvent les infos. Donc, genre dans le programme du service culturel, on est marqué normalement. Et ensuite, on peut, enfin, en début d'année, du coup, ça commence en septembre, en octobre, je suis plus sûre ça. Et tu peux venir faire un cours d'essai, même deux cours d'essai. Et si tu as envie de rester, bah, tu dois juste t'inscrire sur la plateforme de l'université. Enfin, c'est assez simple à trouver.
2: Voilà. Ok. Bon bah trop bien, bah pour celles et ceux que ça peut intéresser pour l'année prochaine, voilà, vous pouvez vous renseigner.
3: Venez.
2: Alors donc le festival il commence ce soir avec un rendez-vous à Guérin si le temps le permet ou bien au Capucin si jamais la météo est un peu capricieuse. Alors qu'est-ce qui va se passer du coup ce soir?
3: Du coup là on accueille un peu toutes les compagnies qui viennent, donc là il y en a 4 qui arrivent. Et le but, c'est genre juste qu'on soit à bonne ambiance. On a prévu peut-être des petits jeux si on est d'humeur. Et on va manger tous ensemble. Du coup, on a prévu des repas. Et après, on a vu qu'il y avait, je crois, un sound system à la PAM. Donc, je pense que ça va décaler
2: ouais.
3: la PAM.
2: Ok. Un peu de musique. Comment vous faites pour entrer en contact, du coup, avec les différentes compagnies qui viennent de un peu partout en France et qui seront présentes là pendant le festival?
3: En général, c'est des compagnies qu'on réinvite un peu tous les ans. Et il y a aussi des compagnies qui, eux, nous invitent dans leur festival. Par exemple, à Rennes, on a un festival qui s'appelle Fac à Fac, qu'on fait presque tous les ans. Et du coup, on s'invite entre compagnies dans nos festoches, donc c'est assez marrant.
2: Et c'est que des compagnies, du coup, étudiantes?
3: Ouais, c'est que des compagnies étudiantes, ouais, carrément.
2: Ok, top. Et qui est-ce qu'on pourra retrouver comme compagnie ce soir?
3: Alors, ouais, faut que je me souvienne des noms. Il y a la compagnie À la Renverse, il y a la compagnie Agrume Vapeur qui vient de Rennes, il y a, je sais plus les autres noms, j'essaie de me refaire le tableau dans la tête là. Et il y a deux autres compagnies de Rennes aussi qui viennent, j'ai plus les noms, j'ai oublié, j'avoue.
2: Bon, on vous invite aussi du coup à aller vous renseigner si jamais ça vous intéresse, ou en tout cas passer ce soir, parce que du coup ce soir c'est le premier jour un peu pour se mettre dans l'ambiance,
3: c'est ça.
2: Rencontrer un peu, se rencontrer les uns les autres. Bon bah trop bien, et du coup demain vous enchaînez avec une journée workshop.
3: C'est ça.
2: Est-ce qu'on peut expliquer un petit peu déjà le concept d'un workshop?
3: Alors, un workshop, en gros, c'est un atelier qu'un professionnel de la danse va mener. Et en gros, il donne un peu il partage un peu ses connaissances. Donc, demain, par exemple, il y en a 2. Donc, les compagnies, elles choisissent entre l'un des 2. Il y en a un avec Aïla Labbé, qui est une danseuse contemporaine qui mixe aussi beaucoup la vidéo et qui fait une représentation dimanche. Donc, c'est trop cool parce que, du coup, elle va pouvoir nous passer un peu... ce sur quoi elle travaille, puis on va pouvoir voir le spectacle après. Donc il y a elle le matin et l'après-midi, et le matin sinon il y a un autre workshop de breakdance avec Enora, donc son nom de danseuse c'est Honoria, qui fait partie de la compagnie Better Days. Et l'après-midi il y a un cours de heels, donc c'est sur talons, enfin c'est pas obligé d'être sur talons, mais c'est des chorégraphies sur talons avec Anna James, qui vient aussi de Brest mais qui est souvent sur Paris.
2: Ok, ouais. Et du coup, c'est des workshops plutôt pour les débutants. On peut venir même si on n'a pas du tout d'expérience dans la danse.
3: Carrément. En fait, c'est vraiment tout niveau. Et c'est vraiment le but des compagnies étudiantes en général. C'est que, enfin, il n'y a pas besoin du tout d'avoir une expérience dans la danse. Et vraiment, si même si tu n'as jamais fait de danse, tu peux venir tester. Et c'est ça qui est cool. C'est qu'en gros, juste, on a chacun notre vision, notre sensibilité. Puis on mélange tout ensemble.
2: Ok, c'est pour essayer.
3: Ouais, c'est vraiment tout niveau.
2: Ok, bah trop bien. Et du coup, donc, on retrouvera 3 workshops différents demain.
3: Ouais, c'est ça.
2: On va faire une petite pause musicale. On va écouter Fear of God de Curtain Wall. Bonne écoute sur Radio U.

0: C'était Fear of God de Curtain Wall sur la 101.1. Et on est avec Lucille, on parle du festival Transpiration, un festival de danse qui a lieu du 4 au 7 juin. Alors, on a fait du coup les deux premiers jours, un petit peu, on a parlé du programme. Là, on peut passer du coup à la grande soirée au Macorlan le 6, avec les représentations pardon, de plusieurs compagnies. Alors, est-ce que tu pourrais nous parler un petit peu de la soirée du 6? Qu'est-ce qui va se passer?
1: Du coup, le 6, ça commence à 19h30 et du coup, on va présenter... Donc, chaque compagnie a travaillé tout au long de l'année sur une pièce chorégraphique. Et du coup, on va les présenter. Et entre ça, il y aura aussi... On laisse la place à des petites performances aussi de 3-4 minutes, que ça soit des gens des compagnies qui ont des solos ou des duos ou des gens du coin. Donc voilà, ça mêlera un peu tout ça. Et du coup, on a chacun des créations différentes avec un univers différent qu'on propose.
0: Ça dure jusqu'à quelle heure à peu près ?
1: Je crois que ça dure jusqu'à 22h, 22h30 quoi.
0: Ok.
1: Enfin, max, 22h30 je pense, les gens sont partis. Et il y a une entracte entre deux de 30 minutes et on fait de la vente de gâteaux, d'apéritifs et tout pour la compagnie en fait.
0: Il y aura un stand de créateurs aussi,
1: créateurs. Oui, il y aura des, oui, carrément, oui. J'allais oublier. Il y aura des stands des créateurs et créatrices et on a aussi un stand sur la sensibilisation à la vidéosurveillance parce que notre spectacle qui s'appelle Opacité parle de ça. Donc okay. Du coup, on a aussi ça qui va être installé normalement.
0: Ok, voilà. Ok, d'accord.
1: Et, ouais, et du coup, c'est des étudiants et étudiantes qui vont venir aussi avec leur stand de création vendre leur création.
0: Ok, d'accord. Ouais. Donc tous les gens, au final, qui participent au festival, c'est que des étudiants. C'est vraiment un festival 100% étudiant, quasiment.
1: Ouais, la plupart, en vrai. Bah, je pense qu'on a quelques bénévoles qui ne sont pas forcément étudiants, mais ouais. C'est vrai que dans le cadre, principalement, c'est assez étudiant.
0: Ok, bah, trop bien. Et du coup, la soirée, il faut savoir qu'elle est gratuite pour les
1: oui,
0: étudiants.
1: Bah oui.
0: Que le plein tarif, c'est 6 euros et le tarif réduit, 4 euros. Beau. Donc, c'est quand même assez abordable. Mmh. Je me demandais, est-ce qu'il faut réserver sa place quelque part ?
1: Bah c'est possible sur le site du Macorlan. Du coup, la soirée du 6 s'appelle les rencontres chorégraphiques universitaires. Mais c'est possible sur place. Et l'année prochaine, si on arrive, on essaiera de faire carrément gratuit pour tout le monde.
0: Ok, d'accord.
1: Si on arrive, ouais.
0: Trop bien. Et là, du coup, c'était aussi un de vos souhaits de cette année, de vous rapprocher du Macorlan, des plus grandes scènes, on va dire, brestoises.
1: Bah, en fait, on est en collaboration, partenariat avec le Macorlan depuis quelques années déjà. Oui. Du coup, déjà, l'année dernière, on a fait nos représentations là-bas. Et du coup, le but, c'est qu'on arrive encore plus à nous lier avec eux. Genre là, il y a des workshops qui se passent là-bas aussi. Puis du coup, ils nous mettent en relation aussi avec... genre, une des chorégraphes qui a offert un des workshops, en fait, c'est eux qui l'avaient programmé pour Macorlan. Et du coup, ils leur proposent de nous faire un workshop. Enfin, on essaye de faire des liens comme ça avec les structures de Brest, quoi.
0: Trop bien. Mais vous, du coup, en termes d'organisation, je me dis, je sais pas, en tant qu'étudiant, enfin, c'est énorme d'organiser un festival. Comment vous vous y êtes pris? Enfin... C'était quoi un peu votre processus? Je sais pas comment dire.
1: Ouais, bah, c'est vrai que c'est pas mal d'orga. Du coup, moi, j'étais déjà dans le bureau l'année dernière. Donc, on a un bureau qui gère un peu à l'année, surtout toutes les demandes de subventions, parce qu'on fait une demande pour la tournée, parce que du coup, on fait plusieurs dates dans d'autres festivals l'année. Et on a une demande de subvention pour notre festival à nous. Et du coup, bah, on s'organise entre nous. Et pareil, après, bah, on essaye de déléguer un peu les tâches. Puis c'est nous qui contactons les personnes pour faire les workshops. On organise les soirées, on prévoit les lieux. Du coup, ouais, on est une petite team. On est le bureau qui est assez soudé. Puis après, vers la fin de l'année, il y a tous les copains de la compagnie qui mettent un peu leur main à la pâte. On fait aussi toute la bouffe nous-mêmes. Du coup, pareil, il y a une personne qui s'organise de faire les menus. Et là, il y en a, je pense qu'ils sont encore au pôle santé en train de faire à manger pour ce soir.
0: Toi, c'est la première année que tu es présidente de l'association ou tu l'étais déjà avant ?
1: Ouais, non, l'année dernière, j'étais secrétaire et du coup, cette année, je passais okay. Présidente. Ouais.
0: Et qu'est-ce qui te donnait envie ? Enfin, comment tu t'es dit, vas-y, moi, j'ai envie d'être présidente carrément de l'association, enfin, pardon, de la compagnie toujours.
1: Oui, bah après, c'est un peu une asso aussi. Bah, en fait, le truc, c'est que je crois que de toute façon, j'étais la seule à être chaud pour être présidente.
0: Okay, ouais.
1: Du coup, mais en vrai, ça m'allait. Parce que comme j'étais secrétaire l'année dernière, je me suis dit, je connais un peu le fonctionnement. Donc voilà, en vrai, ça m'allait.
0: Ok, et comment, qu'est-ce que tu fais du coup avec ton rôle de présidente?
1: Du coup, on fait pas mal, c'est de gérer tous les dossiers de subvention, donc ça prend quand même pas mal temps. Et après, on fait tous les contacts. En fait, on essaye de se répartir, on n'a pas non plus des rôles hyper définis, mais on est beaucoup à trois entre trésorerie, secrétaire et présidente. Et du coup, après, on se délègue un peu les tâches donc pour toute la communication, appeler pour trouver des gens, pour trouver les soirées, pour les déplacements quand on va sur d'autres festivals, pour si on veut organiser une soirée dans un bar, pour réserver le bar. Enfin, il y a plein de trucs à faire en fait.
0: Toute la logistique.
1: Ouais,
0: au
1: toute
0: final.
1: La logistique. Ouais, ouais. Enfin, c'est clair.
0: Tous les trucs qui font un peu peur à faire aussi.
1: Ouais, bah en vrai c'est cool comme ça, ça apprend pas mal. L'année dernière on s'est retrouvés, on était trois, on n'avait jamais été en bureau d'assaut, et du coup on était là en mode ok, on va tout découvrir. Ouais. Et c'est un peu casse-tête des fois, mais au moins après. On sait rebondir quoi.
0: Ah bah après tu dois être tellement rodé dans ton organisation, c'est trop déter, trop déter. Chapeau. Et donc on peut parler du coup de la dernière journée, du coup le dimanche 7. J'ai pas trop vu du coup de programme de cette journée-là, est-ce que tu pourrais nous en parler aussi un petit peu?
1: Du coup, bon, je pense que ça dépendra aussi de notre état de fatigue parce qu'on va au Vauban après... le Macorlan le soir.
0: Okay.
1: Mais normalement, on veut faire un truc qui s'appelle les compagnies éphémères, que c'est au festival de Rennes qui font ça souvent. C'est en gros des mini-compagnies qui se créent. Genre, on forme des groupes entre nous et on se donne des thèmes. On doit faire des petites créas en une heure, puis on se les montre. Puis après, on va essayer d'aller à la plage s'il fait beau. Mais okay. Je crois que cette semaine, c'est pas le meilleur temps. Et on a un festival, on a un spectacle à 16h. Du coup, je crois qu'il est au Quartz de Ayla Labé, du coup, qui s'appelle Végétal.
0: Ok, est-ce que tu pourrais nous teaser un petit peu le spectacle si
1: Alors, du coup, je sais pas, je pourrais pas dire exactement, mais du coup, je sais qu'elle travaille beaucoup avec la vidéo. Elle est aussi photographe et vidéaste, et du coup, elle essaye de mêler un peu comment mêler la danse et la vidéo, même dans la manière de danser et tout. Donc, je crois que c'est un peu autour de ça.
0: Ok, il faudra venir pour le découvrir, voilà. J'ai envie de dire. Bon, est-ce que tu as des choses à rajouter du coup concernant la scie UBO ou alors Transpiration qui commence tout à l'heure?
1: Venez au Macorlan samedi soir. En vrai, souvent il y a des propositions vraiment très chouettes, même pour des compagnies amatrices. Et on est toujours ravis d'avoir des retours. Et si ça vous plaît, n'hésitez pas à rejoindre la compagnie l'année pro. Vraiment, tous les profils sont les bienvenus. On aimerait trop que la compagnie soit hyper diversifiée, qu'il y ait des gens qui viennent de STAPS, de médecine, de philo, que tout soit mélangé. Voilà, il n'y a pas de niveau requis et c'est juste.
0: On peut arriver, c'est notre première expérience dans la danse.
1: Carrément. Ah. Cette année, il y en a, c'est leur première expérience.
0: Okay.
1: Et franchement, ils kiffent ça. Puis faire l'expérience de la scène et des tournées aussi, c'est trop chouette. Franchement.
0: Ouais. Et puis, du coup, vous n'êtes pas un très grand groupe. Donc, ça veut dire que même si t'arrives, tu sais pas trop, peut-être doit y avoir aussi une ambiance où vous vous entraidez, vous donnez des tips.
1: Ouais, c'est beaucoup des ateliers assez guidés au début. On n'apprend pas des chorés qu'on refait. C'est pas un cours de danse, en fait.
0: Ouais.
1: C'est vraiment des trucs de création. Et du coup, même pendant les pièces, en fait, les niveaux, ils se fondent un peu. Enfin, on crée des pièces qui font que c'est adapté à tout le monde et que c'est vraiment plus un concept que genre une chorégraphie.
0: Oui, tout le monde a sa place, forcément, vu que c'est vous qui décidez.
1: Mais carrément.
0: C'est trop bien.
1: Carrément.
0: C'est trop, trop bien. Bon, en tout cas, merci beaucoup d'être venu avec moi ce soir.
1: Merci à vous.
0: Non, c'est vous qui le dites. Et je vous dis au revoir maintenant parce que tout de suite, vous allez retrouver Louane et Marie-Paul Cariou. Mais juste avant, on va écouter She Got the Bomb de Billy Lil Dove sur Radio U. Bonne écoute et au revoir.

0: 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C'était She Got the Bomb de Billy Lil Dove. On continue cette belle soirée avec Marie-Paul et Maud, bénévoles à l'association Solidarité Anorexie Boulimie Finistère, qui vont nous parler de l'association et d'une conférence qui aura lieu le samedi 6 juin à 14h au centre social de Pénard-Créache à Brest, à l'occasion justement de la Semaine internationale des troubles du comportement alimentaire. Bonsoir Marie-Paul et Maud.
1: Bonsoir.
0: Alors avant de parler plus en détail de la conférence qui aura lieu donc ce week-end, j'aimerais qu'on parle un petit peu avant de l'association Solidarité Anorexie Boulimie, dont vous êtes tous les deux bénévoles. Est-ce que vous pouvez nous la présenter un petit peu ?
1: Alors c'est un groupe de parole, cette association date de 2003, donc c'est un papa qui cherchait un lieu pour d'échange, enfin d'écoute, où les gens puissent échanger sur les troubles alimentaires. Et puis, elle a été créée à Quimper. Et les gens viennent. Le groupe de parole a lieu chaque premier samedi du mois au centre social de Pénard-Créache. Et ils viennent des tout types de personnes. Hein, il y a des parents, enfin les proches, des malades, des grands-parents. Et pendant ce temps-là, enfin nous on donne la parole à ces gens-là qui peuvent échanger sur le sujet, quoi.
2: Et on y vient en toute liberté, c'est-à-dire qu'on échange, on parle, ou si on veut rester silencieux, écouter, prendre des conseils, voilà. Il n'y a aucun jugement, c'est vraiment ouvert à tous. Il n'y a aucun engagement, on peut venir une fois pour voir, pour échanger. C'est un lieu où on ne juge pas, on essaye d'apporter conseil et surtout on essaye d'écouter, de s'écouter.
0: Donc c'est vraiment un lieu d'échange autour de ces troubles alimentaires qu'on appelle TCA. Est-ce que vous pouvez nous en parler un petit peu plus ? Qu'est-ce que ça veut dire ? Et je sais qu'il existe aussi différents TCA. Est-ce que vous pouvez nous les présenter ?
2: Alors les troubles de la conduite alimentaire, ça comprend l'anorexie mentale, l'hyperphagie et l'hyperphagie nerveuse. Au niveau des pourcentages, on a nationalement un peu plus de personnes concernées par l'hyperphagie que de personnes anorexiques. Le souci, c'est que quand une personne est anorexique, on s'en rend peut-être plus facilement compte. Une personne qui est boulimique ou hyperphagique, c'est plus compliqué à déceler. Donc c'est vrai qu'on parle d'un million de personnes concernées en France, mais on sait que ces chiffres sont vraiment sous-estimés.
0: Et souvent on a une idée qu'on se fait de l'anorexie, la boulimie, mais l'hyperphagie, qu'est-ce que c'est ?
1: Oui, c'est vrai que c'est vrai qu'on en parle un petit peu plus et justement ce sera le thème aussi, un des thèmes de la conférence de samedi. En fait, l'hyperphagie, c'est, il n'y a pas de moyen de compensation. On parle d'hyperphagie boulimique, mais il n'y a pas de moyen de compensation. Donc c'est pas une question de volonté ou comme on a pu entendre ou pas une question de t'as qu'à moins manger ou des choses comme ça, quoi. C'est vraiment une vraie maladie, ouais.
2: C'est une compulsion alimentaire où on va vouloir manger, se remplir, et effectivement on va pas avoir derrière de comportement compensatoire comme dit Marie-Paul, où on va prendre des laxatifs, où on va se faire vomir, donc souvent l'hyperphagie débouche sur des problèmes d'obésité. Il y a 30% des personnes obèses qui souffrent d'hyperphagie.
0: Donc à l'inverse, en comparaison surtout, les personnes atteintes de boulimie ont des comportements compensatoires.
1: Oui.
0: D'accord, ok. Vous parlez donc justement de ces premiers samedis du mois au centre social de Pénard-Créache. Comment ces temps d'échange s'organisent et est-ce qu'il faut s'inscrire, s'il y a des auditeurs qui nous écoutent et qui se sentent concernés, qu'est-ce que vous pouvez leur dire ?
1: Alors c'est vrai que depuis, il y a eu toute cette période de Covid et on demande on demande si c'est possible de s'inscrire au préalable avec. Comme ça nous permet d'avoir les adresses mail s'il y a besoin de prévenir, d'informer. Donc, mais tout sans, on peut même y venir sans inscription préalable, oui, bien sûr.
0: Et c'est tout le temps à la même heure?
1: Oui. Et voilà. Il y a une information presse au préalable la semaine précédente dans le Télégramme et Ouest France, quoi.
2: C'est un rendez-vous très répétitif, voilà, tous les mois, même jour, même heure, même lieu. Comme ça, on inscrit ça dans son agenda de façon presque automatique, on va dire. Voilà. Et comme on est beaucoup sur l'anonymat, voilà, je viens pas, je viens une fois, je viens pas une deuxième fois, voilà, ça permet, ça facilite vraiment cette démarche de venir sans forcément avoir à planifier longtemps à l'avance. Enfin, on sait quel jour ce sera, mais on peut improviser parce que voilà, ça va arriver tous les mois au même jour, même heure.
0: Et qui sont présents pendant ce temps d'échange? Est-ce qu'il y a des professionnels de santé?
1: Non, justement, on dit bien au début du groupe que nous sommes que des bénévoles, enfin, d'anciens malades, des malades, mais il n'y a aucun professionnel et surtout, ce qu'on n'a pas dit, c'est vrai que tout ce qui est dit dans le local reste dans le local, quoi. Il n'y a rien de sort des murs. Ouais.
2: Les professionnels sont invités sur des temps ponctuels, comme la conférence de samedi, par exemple. Il y en a une à deux par an, à peu près. Voilà, on laisse ces moments-là, ces espaces-là, pour les professionnels, mais c'est vrai que pour les rencontres du samedi, on est entre nous, on va dire.
0: Et justement, outre cette conférence donc, qui aura lieu samedi et dont on va parler un petit peu plus juste après, est-ce qu'il y a d'autres actions de sensibilisation que vous faites au sein de l'association ?
2: On aimerait bien communiquer un petit peu plus au niveau des scolaires. Voilà, c'est un projet qu'on ne sait pas trop par quel bout commencer, donc ce n'est pas évident à mettre en place. Donc s'il y a des personnes qui sont prêtes à nous suivre dans ces projets, elles sont les bienvenues. Voilà, il y a aussi tout ce qui est sensibilisation. C'est vrai que changer son regard aussi sur une personne qui souffre d'un trouble des conduites alimentaires, comme l'a dit Marie-Paul tout à l'heure, c'est une maladie. C'est, voilà, on a beau avoir toute la volonté du monde, changer de conduite alimentaire, c'est pas évident. On a parfois quand même fait quelques interventions dans des établissements scolaires. Voilà, c'est des témoignages, ça peut aller plus loin. Mais on est vraiment très ouvert à cette question de la prévention.
1: Il y a eu des conférences aussi, professeur Jamais qui est intervenu, bon, ça fait plusieurs années maintenant, mais il y a eu des débats organisés, oui.
0: Donc il y a des conférences ponctuelles à l'année, les groupes de parole tous les premiers samedis du mois,
1: oui.
0: Et vous aimeriez aussi monter un projet pour sensibiliser les scolaires.
2: C'est tout à fait,
0: oui.
2: Ça.
0: Ça marche. Oui. Donc justement, on va parler de cette conférence qui aura lieu, donc, je le répète, samedi prochain. Et ce qui est intéressant, c'est qu'au sein de l'association, vous définissez trois objectifs: rencontrer, prévenir et informer. Et tout cela, vous y répondez en organisant cette conférence, avec d'ailleurs une autre association, GROTSA, groupe de réflexion sur l'obésité, le surpoids et les troubles des conduites alimentaires. Est-ce que vous pouvez nous dire quel est le but de cette conférence et comment elle va se dérouler?
1: Alors, ça va commencer donc par une conférence, effectivement. Deux diététiciennes adhérentes du GROTSA vont présenter un peu leur approche. Alors elles ont une approche sensible qui n'est pas jugeante, en fait. Elles vont parler de cette hyperphagie boulimique, de tout ce qui est les TCA. Et donc cette approche qu'elles ont, ça permet de pas porter de jugement, d'avoir un regard bienveillant, d'accompagner, et puis surtout aussi de... Alors, le but de la conférence aussi, donc l'intitulé, c'est comment repérer les signes des, donc chez les jeunes et moins jeunes d'ailleurs, hein, mais les premiers signes d'un trouble alimentaire.
0: Et justement, voilà. Quels sont ces signes?
2: Alors, moi je dirais, au niveau de l'anorexie, ça commence souvent par une hyperactivité. Voilà. Moi, ce que j'entends souvent aussi, c'est ben, tout d'un coup, on se met à cuisiner pour les autres. Voilà, on cuisine beaucoup. Donc, en fait, on essaye d'envoyer des signes qui sont contraires au fait de ne pas manger, au fait de ne pas s'intéresser à la nourriture.
1: Alors cette semaine, il y a eu une émission sur France Inter, donc à 10h, hein, Grand Bien Vous Fasse, et bon, je l'ai écouté en replay, et justement, il y avait une maman qui intervenait et qui disait ma fille veut manger avec des baguettes. Alors, ça peut faire sourire au début, mais c'est vraiment des signes comme ça, des signes de tri, des signes de prendre du temps pour manger, des signes que tout d'un coup, quand on rentre, régulièrement, on n'a pas faim, ou des choses comme ça, parce qu'on a trop mangé, parce que il y a plein de petits signes. Bon, je ne vais pas tous les dire là ce soir, mais il y a plein de choses qui peuvent alerter. Ouais.
2: Moi, ce que je dirais le plus important, c'est que c'est pas en regardant la personne qu'on va suspecter pas en regardant son physique qu'on va suspecter un trouble des conduites alimentaires. C'est vraiment des conduites qui font qu'il y a un changement de comportement. Il y a un rapport à la nourriture qui évolue, mais qui se voit pas forcément physiquement. Enfin, voilà, une personne qui est boulimique, voilà, elle sera pas forcément en surpoids. Une personne qui est anorexique, elle va très bien mettre plusieurs couches de vêtements. Voilà, elle va tout faire pour pas qu'on voit sa maigreur. Donc, moi, je dirais que le conseil, c'est, en tant que maman, si on a un doute, ne pas hésiter à creuser, ne pas hésiter à interroger, et ne pas se focaliser exclusivement sur ce que mange la personne.
0: Et justement, est-ce que vous avez des conseils à donner aux proches, aux parents de ces personnes qui repèrent en fait ces signes? Quelle approche on pourrait, parce que c'est délicat en fait de parler de ça, est-ce qu'il y a une manière, des mots à favoriser pour aborder ce sujet-là?
1: Alors, des mots, moi j'ai vécu longtemps avec un trouble alimentaire, donc je dis souvent que mon entourage a fait sans doute plein d'erreurs dans la façon de faire.
0: Justement, si c'est pas forcément des conseils, quelle erreur on peut éviter? Alors, je peux poser aussi la question dans l'autre sens.
1: Quand on est à table, de parler de ce qu'on a dans l'assiette, essayer d'éviter effectivement de parler d'alimentation. Je sais que c'est compliqué, hein, mais éviter ce genre de choses. Et surtout, moi je dis de garder le lien. Pour moi, c'est le plus important de garder le lien avec la personne qui est malade, parce que c'est compliqué, hein, pour l'entourage. Hein. C'est vrai que c'est une maladie qui peut être longue, moins longue, suivant les prises en charge, mais ça demande d'être en forme soi-même aussi.
2: Et on entend souvent aussi des parents qui, au départ, se sentent impuissants, des parents qui peuvent culpabiliser. Voilà, donc effectivement, maintenir le lien et puis se tourner vers des professionnels, ça soulage. Et puis ça permet de séparer un petit peu la maladie de la vie quotidienne. Il faut que la malade reste

0: ce lien qui a été construit avant la maladie, et puis laisser, voilà, laisser les injonctions, laisser les, voilà, tous les il faudrait, machin, etc., plutôt au milieu médical, pour pouvoir soi-même se décharger de cette charge, comme une personne, voilà, n'importe quelle personne qui serait malade, le fait d'avoir de rentrer chez soi et puis de se dire que là je suis dans un milieu qui m'accueille tel que je suis, sans parler de ma maladie, pour moi c'est positif, ouais.
1: Puis avec l'importance d'une prise en charge pluridisciplinaire, hein, parce que c'est vrai qu'on parle d'alimentation, mais c'est un des signes, c'est pas que l'alimentation, c'est pas que ce qu'il y a dans l'assiette, non.
2: Donc tous ces sujets-là, ces signaux, ces conseils, ça sera abordé du coup pendant la conférence.
0: Oui.
2: Est-ce qu'il y aura autre chose aussi qui est prévu ? Donc c'est de 14h à 16h, il me semble.
0: Oui.
2: Donc pendant ces deux heures-là, qu'est-ce qui sera au programme ?
1: Donc il y a la conférence des deux diététiciennes du gros TCA dont on a parlé tout à l'heure. Et après, donc pendant je ne sais pas, trois quarts d'heure, une heure, et après il y aura un échange avec le public. Et donc des questions-réponses, alors, aussi bien à elles qu'aux personnes de l'association qui sont présentes, quoi.
2: Ouais. Justement, il y aura des personnes de l'association Solidarité Anorexie Boulimie, donc, dont vous faites partie, mais aussi des personnes de Gros TSA. Est-ce que vous pouvez nous parler un petit peu de cette association-là ?
1: Donc, moi je l'ai découverte, c'est assez récent pour ma part. Bon, ça fait longtemps que ça existe, mais elles ont une approche, effectivement. Alors, ce sont des diététiciennes. Alors, comme j'ai dit tout à l'heure, le problème n'est pas forcément dans l'assiette, mais elles ont une approche différente, non culpabilisante par rapport à tout ce qui est donc les personnes qui font des régimes, qui reprennent, parce que derrière ces régimes, derrière ce qu'il y a dans l'assiette, il y a autre chose, et donc elles vont voir derrière, oui.
2: Et justement, ce sont des diététiciennes formées, il me semble, par cette association-là, qui s'adressent aux professionnels en fait de santé, alors que vous, c'est plus aux personnes directement impactées par la maladie. Justement, je voulais vous poser une question. Comment vous êtes rentrée dans l'association ?
0: Moi, c'est ma fille qui m'a fait connaître l'association. Pourtant, j'avais cherché des ressources. Alors, il faut dire que au début de la maladie, il y a beaucoup de déni. Donc c'est dur d'échanger avec la malade directement. C'est dur de trouver des ressources. On a des professionnels qui sont de mieux en mieux formés, mais qui n'ont pas forcément non plus le carnet d'adresses que l'on cherche. Donc voilà, c'était par le voie de la presse, dans le journal local.
1: Et moi, j'y suis donc allée pour la première fois en 2007 en tant que malade. Donc j'ai souffert d'anorexie mentale pendant presque 35 ans. Et 2007, je participais au groupe, hein, qui avait lieu chaque premier samedi du mois. Et alors j'observais, hein, j'écoutais beaucoup, mais je me rendais compte qu'il y avait des gens qui avaient les mêmes idées que moi, qui pensaient la même chose que moi, qui vivaient la même chose que moi. Donc, en fait, c'était comme un repère pour moi d'y aller chaque mois. Et puis, en 2013, j'y suis revenue après une hospitalisation qui m'a permis de me rétablir cette fois-ci beaucoup mieux. Et donc au fil du temps, j'observais toujours, et puis au fil du temps je me suis rendu compte qu'en fait j'avais ma place, que ancienne malade je comprenais, ça me faisait écho, je pouvais répondre à des gens qui étaient là et qui se posaient des questions, et donc j'avais cette possibilité là d'intervenir, quoi.
2: C'est un peu comme hop.
0: Pardon. Et puis je voudrais dire aussi, c'est super que Marie-Paul vienne, parce qu'elle est un exemple qu'on peut guérir de ses troubles. Donc c'est un bel exemple.
2: Donc c'était un peu comme si, enfin, c'est tu l'as perçu comme un

0: devoir finalement.
1: Bah, j'aime, enfin, le mot devoir me convient pas trop parce que, en fait, personne m'a obligée, mais au fil du temps, je me suis rendu compte que, bah, ça me faisait du bien. Enfin, c'est bizarre de dire ça, mais ça me faisait du bien parce que je recevais en quelque chose en échange de c'est, alors c'est long, hein, 35 ans, mais de me dire, je me rendais compte que ces années-là, ben, elles pouvaient servir à quelque chose. Voilà.
0: Eh ben, merci beaucoup pour vos partages, votre expérience.
2: Merci.
0: Est-ce que vous avez autre chose à rajouter sur l'association, sur peut-être une anecdote que vous avez à partager justement de d'autres personnes qui ont pu être guéries? Est-ce que vous avez autre chose à nous partager?
1: Oui, on a vu, moi je me rappelle un jeune garçon qui est passé peut-être qu'il y avait 2-3 ans et il est venu, alors ça c'est, pour moi c'est extraordinaire, hein, de revenir comme ça pour montrer que, parce que souvent, donc dans les groupes les gens viennent et bon, après on peut ne plus les voir, ce qui, c'est le principe du groupe, hein, il n'y a pas d'obligation. Et là, d'être venu partager ce moment de bonheur qu'il avait, il est venu avec sa mère et c'était vraiment très très bien. Ouais.
2: Bah moi, j'aimerais vraiment tous vous inviter samedi, que vous ayez un doute ou non sur un comportement alimentaire de vos proches. Ça peut être les copains, copines. Alors moi, ce qui me marque aussi, c'est quand les copines viennent pour s'informer sur leurs copines qui se sentent pas très bien, mais qui n'est pas forcément là. Voilà, donc ne pas hésiter, la porte est ouverte. Et puis c'est vrai qu'on a parlé de l'hyperphagie et de la boulimie qui sont plus souvent cachées. Voilà, on a un petit peu honte de franchir le pas, ne pas hésiter à le faire, c'est vraiment le moment ou jamais, là, samedi, de venir. Il faut franchir le pas, il faut venir en discuter. C'est l'étape la plus difficile, mais c'est ça qui vous fera vraiment avancer.
0: Donc oui, je le répète, si vous vous reconnaissez par ces troubles de conduite alimentaire, que vous avez des questions à ce sujet ou que vous souhaitez simplement vous sensibiliser, c'est très important. Vous pouvez donc vous rendre sur les sites des associations GROSTCA et Solidarité Anorexie Finistère ou assister justement à cette conférence qui aura lieu samedi 6 juin de 14 à 16h au centre social de Pénard-Créache à Brest, à l'occasion donc de la Semaine internationale des troubles du comportement alimentaire. Je vous remercie, Marie-Paul et Maud, d'être venus sur le plateau. Et puis, il y a également tous les premiers samedis du mois à 14h30,
1: oui,
0: au centre social toujours de Pénard-Créache, donc des lieux de rencontre et d'échange sans jugement, où vous pouvez venir assister, parler, échanger. Donc, merci à vous deux.
1: Merci
2: beaucoup.
0: C'est vous qui le dites est terminé pour aujourd'hui. Je vous remercie de nous avoir écoutés. Vous pouvez retrouver cette émission en podcast sur le site internet de Radio U. On se retrouve lundi à 18h sur le 101.1. En attendant, je vous souhaite une très belle soirée. 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

0: De noirs bataillons, de larves qui coulaient comme un épais liquide le long de ces vivants haillons. Tout cela descendait, montait comme une vague où s'élançait en pétillant. On eût dit que le corps enflé d'un souffle vague vivait en se multipliant. Et ce monde rendait une étrange musique, comme l'eau courante et le vent, ou le grain cabaneur d'un mouvement rythmique qu'agite et tourne dans son vent. Les formes s'effaçaient et n'étaient plus qu'un rêve, une ébauche lente à venir sur la toile oubliée, et que l'artiste achève seulement par le souvenir.
1: Derrière les rochers,
0: une chienne inquiète
1: nous regardait d'un œil fâché. Et bien le moment
0: de reprendre squelette,
1: le morceau qu'elle avait lâché. Et pourtant vous serez
0: semblable à cette ordure,
1: à cette horrible infection, étoile de mes yeux,
0: soleil de ma nature,
1: vous mon ange et ma passion.
0: Oui, telle vous serez, ô la reine des grâces,
1: après les derniers sacrements,
0: quand vous irez sous l'herbe et les floraisons grasses,
1: moisir parmi les ossements.
0: Alors ô ma beauté, dites à la vermine
1: qui vous mangera des baisers,
0: que j'ai gardé la forme et l'essence divine
1: de mes amours décomposés.
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